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contourné un plan de vigne. Je me souviens. Et puis, passé par hasard devant ce buisson-là.